0: santé mentale n'est pas une science. Je suis pas dans la bonne galaxie.
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